clôture donc les célébrations du 222e anniversaire de la bataille de Vertières, qui nous le rappelons a été une des batailles les plus qualifiées.

0: 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Nous disons bonjour n'importe côté que vous trouvez au matin là. Nous moi c'est Manon avec Brutus depuis studio WMBR dans MIT Walker Memorial Building. 6h25 minutes. Je dirais que c'est dimanche 7 juin 2026. 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par rapport à et diaspora haïtien hein, qui un peu depuis 50, 60, 70 ans qui a éparpillé un peu partout ici et États-Unis et en Europe et la Terre. 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
0: 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en forme de performance et avec tout espoir toutes les questions et on doit gagner et espoir c'est il y a fait une face qui est correct et qui est capable de permettre soit avancer ou bien de toute façon mettre au non niveau ou bientôt et il y a pas arrivé maintenant et toute d'accord, énergie, toute vibe, toute question. Et yo, et voulait aller vers que créer espoir ça et créer conditions pour permettre que n'importe qui résultat et que équipe là arrivé gagner. Le fait même que yo t'est arrivé capable côté que yo hein, c'est déjà ils ont pas en avant. 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
1: 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espéré que bah ça porter un petit bien pour Haïti pour nèg Haïti exploiter lui pour ca et mettre pays à sur rail. 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Par contre, qui raison, qui c'est ce qui c'est là, donc, qui fait ne pas arriver dans le pays, hein? 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
0: 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même, ça que l'État haïtien, le représentatif de l'État haïtien, a comprendre et n'importe qui fait tournoi passé là et qui c'est première, deuxième, troisième phase, n'importe qui côté que équipe là est arrivé et a gagné en forme activité qui quand même est célébrée parce que n'importe qui résultat c'est pas bon définitivement. Et selon la compétition que vous avez, vous avez espoir que vous avez avancé, vous avez fini et correctement. Et, mais et tout, et c'est une forme de célébration, tout que lié tout pour vous, pour le pays. Ce qui donc, n'importe qui sent que le résultat est hier, et le pays a gagné un minimum de célébration pour que le pays ait un super maximum si vous arrivez dans la finalité. Et qui nous connaît que c'est. Et finale Coupe du Monde de la Terre. 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Si vous rentrez, c'est parce que vous avez espoir à priver là. Mais quand même, et n'importe qui ça que l'aime, parce que les pays, non seulement les diaspora mobilisés, à essayer, et en dépit d'eux, bon, nous avons besoin d'entrer là-dedans, question FIFA qui a ensemble de possibilités qui pas adaptées à la vraie réalité. 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Ce qui donc, nationalement et en Haïti, parce que. Il y a un espace qui est capable de préparer pour ça. Et vous dites au Cap, c'est bien. Au Cap, c'est d'un côté. Et jusqu'à maintenant, et qui a une sorte d'entrée-sortie qui a fait. Et il y a un espace qui est capable d'aménager pour ça.
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0: AWR.org. 6h57 minutes depuis studio Rock Memorial Building dans MIT. 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
0: 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Et samedi prochain, et n'a pas fait, n'a pas commencé à faire, et puis n'a pas gagné. Première possibilité, hein, et puis deuxième nan avec le Brésil, et troisième nan avec Maroc, et avancer dans la semi-finale, et puis dans la finale. 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

Bonjour Brutus, bonjour Mano, bonjour tout le monde qui a écouté Radio à matin. Hein? Et c'est un plaisir pour nous là. Et matin, nous allons regarder la visite Premier ministre haïtien, hein, Alix Didier Fils-Aimé à Vatican. Donc c'est l'histoire qui est répétée. D'abord, on a commencé par étudier ça nous l'assimilation religieuse d'Haïti, puisque c'est porte d'entrée, c'est porte ouverte à toute l'autre assimilation, que c'est politique, économique et social. Donc, on va essayer de comprendre le voyage premier ministre haïtien, hein, Alix Didier Fils-Aimé, dans le Vatican pour demander au pape à prier pour Haïti. L'assimilation religieuse en Haïti, ce n'est pas un phénomène isolé. Il constitue effectivement la porte d'entrée vers d'autres formes d'assimilation politique, économique et sociale. Pour nous comprendre pour qui ça, Premier ministre Alix Didier Fils-Aimé était allé au Vatican en mai 2026 là, pour demander au pape là prier pour Haïti, d'abord, il faut nous saisir comment le catholicisme est façonné dès l'origine, la structure même de l'État haïtien. L'histoire religieuse d'Haïti commençait par une assimilation violente. Dès l'arrivée des colons, français, l'Église catholique c'était l'instrument principal de contrôle des populations esclavagisées. Le Code noir de 1685 a imposé le baptême catholique à tout esclave africain et interdit formellement pour ne pas pratiquer religion traditionnelle. C'est ça, yo capable de relayer première couche d'assimilation religieuse là. Donc c'est une imposition par la force justifiée par une prétendue mission civilisatrice. Paradoxalement, assimilation ça a forcé ça pour produire des résultats inattendus. Esclavio contraint pour adopter les formes extérieures du catholicisme et développer une résistance créative. Donc c'est là vos droits et connaissances. Donc Vaudois te prend naissance de synthèse ça entre les saints catholiques et la divinité africaine. Ainsi, dès l'origine, l'assimilation religieuse haïtienne, c'était simultanément une domination subie et un espace de résistance. Donc, dualité ça, c'est dualité ça même qui structurait, jour et jour encore, l'identité nationale. À nous garder le concordat de 1860, ou bien ça nous a appelé l'assimilation politique par la religion. L'événement le plus significatif pour comprendre l'assimilation religieuse comme porte d'entrée à toute l'autre forme d'assimilation, c'est la signature du concordat entre Haïti et le Vatican en 1860. Après l'indépendance en 1804, Haïti, c'était un État que Yotakarele considéré comme un État paria, ostracisé par les puissances esclavagistes qui étaient entourées. Pour lui joindre reconnaissance internationale, qui est indispensable à suivre, l'État haïtien n'a pas gagné d'autre choix pour lui faire catholicisme la religion officielle pays. Donc, l'assimilation religieuse est devenue le vecteur de l'assimilation politique. En acceptant le catholicisme comme religion d'État, Haïti a accepté également les hiérarchies, les valeurs et les allégeances géopolitiques que ça a été impliqué. Le Vatican est devenu un interlocuteur diplomatique incontournable et l'Église catholique a joué un rôle structurel dans le fonctionnement de l'État, notamment dans l'éducation. Le mécanisme est par lequel l'assimilation religieuse a été transformée en assimilation politique et sociale, c'est principalement éducatif. Pendant des décennies, l'Église catholique a contrôlé, ou bien toujours contrôlé, l'essentiel du système éducatif haïtien, qui diffusait une vision du monde côté français,
langue de l'église et de l'élite, était valorisé au détriment du créole qui est langue majorité noire. Modèle européen de gouvernance était présenté comme celle légitime et institution politique haïtienne était évaluée selon des standards étrangers. Donc système ça a créé ça en pile analyste relais une crise identitaire. La caille jeune haïtien yo qui tiraillé entre les traditions africaines, l'héritage français et les influences nord-américaines. La religion comme légitimation du pouvoir politique. La puissance de l'assimilation religieuse te paraît clairement dans rôle politique. Le gagnant y a un chercheur, le chercheur Kenneth Ross, qui notait que le christianisme est historiquement interconnecté avec la vie sociale et politique d'Haïti. Plus précisément, l'influence de la théologie de la libération a été précédée la chute de la dictature de Duvalier et a ouvert la voie à la constitution de 1987 fondée sur les droits de l'homme et la reconnaissance du pluralisme religieux. Donc, passage ça a été fondamental parce que même mouvement libération politique en Haïti, yo même yo exprimé yo à travers un cadre religieux. L'assimilation est tellement profonde que résistance la même li doit emprunter le langage du dominant. À nous regarder visite fusée au Vatican, c'est une démarche cohérente. Donc c'est une trajectoire de demande qui est étendue sur plusieurs mois. La visite du premier ministre Didier Fizeme au Vatican le 9 mai 2026 l'y inscrit dans une continuité qui était commencée plusieurs mois plus tôt. Donc on est de janvier 2025, Leslie Voltaire, président du conseil présidentiel de transition, lui-même était rendu à Rome pour te rencontrer Pape François. Lors de visite ça, Voltaire t'a placé une image de Notre-Dame de Perpétuel Secours, qui a dit c'est patronne d'Haïti, dans le jardin du Vatican, qui était pour te demander, vierge là, aider pays à trouver le salut des gangs et des armes. Donc, Fizeme, poursuivi même des massacres auprès du nouveau pape Léon XIV, donc qui s'est élu en 2025 dans un contexte de violence endémique. Selon un rapport de l'ONU au premier trimestre 2026, il y a 1642 Haïtiens qui étaient morts et 745 blessés dans la violence qui est liée aux gangs. Qui ça vraiment Alix Didier-Mé demandé? Évidemment, contrairement à ça, un titre simplificateur t'as capable de suggérer, Alix Fizeme pas aller simplement demander pape la prier pour Haïti. Donc, demande niant est articulée sur plusieurs niveaux qui illustrent précisément comment l'assimilation religieuse te ouvre la voie aux autres formes d'assimilation. D'abord, sur le plan politique, il était sollicité le soutien du Saint-Siège pour organiser une conférence internationale de paix sur Haïti. À d'autres termes, d'utiliser l'autorité morale du Vatican comme levier diplomatique pour mobiliser la communauté internationale. Sur le plan économique, demander à une mobilisation accrue des partenaires internationaux et à une contribution nécessaire de la communauté internationale, le Vatican, par position transnationale, capable de faciliter l'accès à aide économique. Sur le plan social, demander que l'Église a continué le rôle essentiel dans l'éducation et soutien à la population déplacée. Or, Jean rapport a noté, l'Église catholique est présente en Haïti, même dans les zones les plus reculées d'Haïti. Elle est forcée pour apporter de l'espoir par l'éducation, les soins de santé et les initiatives religieuses et sociales
combler ainsi les lacunes laissées par l'État largement concentré à Port-au-Prince. Évidemment, il y a un symbole qui paraît un détail qui paraît anodin, qui est très révélateur. Fizeme te offri papla yon maillot de l'équipe nationale haïtienne de football qui nous connaît, qui qualifié pour Coupe du Monde 2026 là. Donc geste ça n'est pas anecdotique du tout. Il montre comment la reconnaissance internationale passée par des symboles compris par la communauté globale. Yon communauté que Vatican était un acteur clé malgré la sécularisation. Premier ministre haïtien lui-même il t'a cherché mettre pays li sous quatre là partout les canaux disponibles. Alors on capable poser question ça pour que ça Vatican a accepté ça du côté de Vatican comme la accueil de demande ça dit pas neutre. Vatican toujours gagne intérêt pour kembe et renforcer influence li en Haïti pour plusieurs raisons. Premièrement, première raison, l'état démographique. Parce que je dis près de 55% de la population haïtienne l'a déclaré comme catholique, donc ça qui représente une communauté significative. L'idée est une raison symbolique tout. Haïti, c'est première république noire indépendante. Et Kembe y a une présence catholique forte dans le pays, ça, il y a une valeur historique et stratégique. Et il y a une raison géopolitique, donc le Vatican joue un rôle de pont entre les nations et Haïti, c'est un terrain côté capable de montrer utilité diplomatique. Donc le cardinal Pietro Parolin, qui est secrétaire d'État du Vatican, a célébré une messe pour la paix en Haïti à la basilique Sainte-Marie Majeure et a demandé à un désarmement des gangs et affirmer que l'Église catholique li rete yon levier de paix. Évidemment, nous pas capable pas parler la vaudou et résistance à assimilation ça. Donc pour nous comprendre pleinement ça nous se dit là, donc faut nous mentionner ça qui résister à l'assimilation. Vaudoua c'est et nous connaissons été pénalisé par des lois de 1835 à 1987. Donc criminalisation ça était visé pour imposer une modernité entre guillemets civilisée selon des critères occidentaux. Pourtant Vaudoua a survécu et il était profondément ancré dans la culture haïtienne. Il y a un rapport de 2024 qui expliquait que Vaudoua, en tant que religion syncrétique populaire, présentait un défi significatif pour le travail pastoral catholique. Là, il existait donc une double assimilation en tension. Premièrement, une assimilation officielle catholique légitimée par l'État. Et deuxièmement, une assimilation populaire syncrétique qui résistait aux catégories imposées. Donc, premier ministre là, lui-même, qui a prié à Rome, li adressé la première forme d'assimilation ça, assimilation catholique légitimée par l'État, et mais la majorité des Haïtiens qui vivent quotidiennement dans la deuxième forme d'assimilation, ou assimilation populaire sécrétique qui résistait à catégorie imposée. Donc, la visite de Alex Fizemier, j'en ai dit, c'est l'histoire qui répétait, c'est l'histoire qui répétait. Démarche d'Alix Fizemeya auprès du pape Léon XIV, c'est pas vraiment une bizarrerie politique ou bien un geste désespéré. C'est l'expression la plus logique et la plus cohérente d'un pays de structure politique, li, économique et sociale li, t'es construite par et autour de l'assimilation religieuse. À 1804, Haïti était coquille indépendance militaire, li, mais il n'a jamais pleinement décolonisé de structures spirituelles et intellectuelles. Concordat de 1860 a scellé cette dépendance. En 2026, face à l'effondrement de l'État,
les dirigeants haïtiens eux-mêmes ont tourné naturellement vers la seule institution qui historiquement était toujours là pour eux, l'Église catholique, et au-delà de l'Église là, donc le Vatican comme acteur diplomatique global. Donc prière Alex demandé à Pape là, c'est pas une simple supplication pieuse, mais c'est un acte politique qui reconnaît que la souveraineté haïtienne était incomplète sans la bénédiction ou du moins la reconnaissance des puissances qui étaient structurées le monde moderne. Dans ce sens, visite Alex Fizemea les confirmer tragiquement, malheureusement, donc tel ça, la civilisation religieuse, c'est la porte d'entrée, la porte ouverte à toute l'autre forme d'assimilation. Et évidemment, porte ça, il était difficile à franchir dans l'autre sens. À nos petites pauses, nous retournons.

Voilà, nous retournons. Donc, nous allons regarder qu'on y a l'âme haïtienne comme dignité blessée et renaissance perpétuelle. Évidemment, en quoi l'histoire de la révolution et de l'isolement, la dualité créole-française, les pratiques vaudou et catholiques, les mémoires de la résistance et des traumatismes collectifs façonnaient l'identité haïtienne comme une identité de la dignité blessée et de la renaissance perpétuelle et sans essence même de sa yorele l'âme haïtienne. Évidemment, un pile intellectuel a touché que question ça. Donc c'est ça intellectuel yorele l'haïtianité. Donc c'est essence insaisissable ça qui fait Haïti malgré ou bien plutôt à travers effondrement successif li produit toujours une forme de résurrection. Contrairement aux identités nationales qui construisent sur des récits linéaires de progrès et de gloire, l'identité haïtienne lui-même li forgée dans la faille. Le paradoxe et blessure qui par jamais cicatrisé complètement, mais qui par jamais tué non plus. La révolution haïtienne de 1791 à 1804 constituait un événement sans précédent dans l'histoire mondiale. C'est la première et unique révolution d'esclaves qui aboutit à la création d'un État indépendant. La Toussaint Louverture, la Jean-Jacques Dessalines et Henri Christophe y ont été infligés et ont défaite. Ils ont parlé plus aux trois plus grandes puissances impériales de l'époque, la France, l'Espagne et l'Angleterre. Mais victoire ça, héroïque ça, était immédiatement puni. La puissance esclavagiste du 19e siècle, terrifiée à l'idée que l'exemple haïtien était qu'à contaminer propre colonie, t'es imposé à la jeune république un cordon sanitaire, diplomatique et économique d'une violence inouïe. Aucune reconnaissance diplomatique pendant près de 60 ans. Donc la France peut reconnaître Haïti jusqu'en 1825 contre une indemnité de 150 millions de francs français. Soit, donc, pour gagner tout, ils ont blocus économique qui, comme interdiction de commerce avec les États-Unis, l'Europe et la puissance coloniale de la région. Malgré une menace permanente d'évasion, la France n'a pas jamais abandonné vraiment l'idée pour le reconquérir, ça a altéré les peurs des Antilles. Donc, situation ça, t'es produit ça. Il dit l'écrivain haïtien René Despestes qui parlait de la solitude de Saint-Domingue. C'est un sentiment d'abandon absolu qui structurait encore aujourd'hui la psyché collective haïtienne. Pays aligné dans l'isolement, comme un petit monde, un enfant que la communauté internationale te renié. Donc, cette solitude, ça a engendré un paranoïa cicatrice. Il n'est pas capable de compter seulement sur lui-même. Haïti a développé une autosuffisance forcée, mais aussi une méfiance envers l'extérieur qui transformait parfois en enfermement. Pourtant, paradoxalement, isolement, ça a aussi protéger, ça a dit que l'anthropologue Michel Rolfe-Touillot relaie la créolité profonde. Ça veut dire la capacité pour transformer la douleur en art, la répression en rituel, l'exclusion en communauté.
la dignité blessée. Nous avons osé être libres. Gagnant, j'ai cité l'écrivain martiniquais Aimé Césaire, qui était saisi dynamique ça lorsqu'il y écrit que Haïtien yo, c'est premier dans le nouveau monde à affronter seul le monde au blanc et imposer l'idée que la liberté pas gagne couleur. La blessure de l'isolement ça dit donc inséparable de la fierté d'avoir osé. Des Haïtiens connaissent collectivement que yo payé un prix fort pour la liberté yo et que prix ça continuer à payer chaque jour par chaque génération. Donc c'est d'où expression ça qui a circulé dans la famille haïtienne. Nous livrons, mais nous pas carré. Deuxième fracture, c'est le clivage créole-français. Donc, yon langue pour le corps, yon langue pour le pouvoir. Le bilinguisme haïtien, c'est pas un bilinguisme d'enrichissement mutuel. C'est un bilinguisme de domination et de résistance. Français, c'est langue élite la parler. C'est langue yon utilisé dans l'administration, dans l'église, dans l'école. Créole là, c'est langue yon parler dans marché, dans la caille, dans la maison. C'est langue yon utilisé, vaudou a utilisé, et langue yon utilisé dans l'intimité. Donc, dualité ça, li créé ça, yon dit linguiste haïtien Yves Desjean, relè la situation de double diglossie. Presque toute population en comprenne créole, yon minorité maîtrisé français. Mais pouvoir, accès à ressources et dignité sociale yo conditionné par la maîtrise du français. Pendant des siècles, créole là yo té méprisé, yo té traité de patois, de français marron, de petit nègre. Haïtien yo intériorisé hiérarchie linguistique ça au point que parler créole pour yo dans certaines situations donc ou non tribunal, non administration, yon émission radio télévisée, yon percevoir comme yon marque d'infériorité. Insécurité linguistique, ça, c'est une blessure profonde. Majorité des Haïtiens vivent le fait de parler propre langue, yon, propre langue maman yon, comme yon handicap. Yon doit sans cesse négocier entre l'authenticité, les créoles, langue maman yo et la légitimité du François du pouvoir. Pourtant, créole là, il survécu et depuis les années 1980, yo comme ça, il connaît une véritable renaissance. La constitution de 1987 reconnaît officiellement le créole comme langue officielle au même titre que le français. Des écrivains comme Franck Etienne, Lionel Trouillot ou Evelyne Trouillot, ils font créole là une langue littéraire à part entière. Mouvement de créolisation assumé ça, les typiques de l'âme haïtienne. Transformer ça qui était humiliant, français marron, en ce qu'il y a de plus de précieux, la langue d'une culture unique. Donc c'est la renaissance perpétuelle. Chaque génération doit réapprendre. Pour yon fier de ça qui te humilié yon. Troisième fracture spirituelle, c'est vaudou et catholicisme. Ça y aurait le syncrétisme comme survivance. La relation entre vaudou et catholicisme en Haïti, c'est pas yon coexistence pacifique. C'est yon mariage forcé transformé en amour paradoxal. L'esclave converti de force au catholicisme pas de jamais abandonné Dieu africain. Il était caché derrière les saints catholiques. Donc ça missionnaire même terrelé superstition. C'est en réalité une stratégie de suivi d'une rare intelligence. Ainsi, là on prend Papa Legba qui se met des carrefours
li te caché derrière Saint-Pierre qui s'est porté du ciel. Après Julie, la déesse de l'amour, de devenir la vieille Marie ou bien Sainte Anne. Ogou, le dieu guerrier, donc il y même li fondé dans Saint-Jacques Majeur ou Saint-Georges. Donc syncrétisme ça, c'est pas un simple mélange. C'est une reprise de pouvoir symbolique. Donc là ou fait semblant qu'on va adorer des saints catholiques, l'esclave là continuer invoquer véritable divinité. Évidemment, ça bail ça y relé la double appartenance comme identité blessée. La plupart des haïtiens yo à la fois catholique et vaudouisant. Et yo vivent double appartenance ça comme une contradiction blessante. L'église catholique longtemps et continuer journée jusqu'à présent à diaboliser le vaudou comme œuvre satanique. Vaudou a été criminalisé pour être persécuté, lieu sacré, lieu saint, lieu de culte, yo détruit. Donc nous songez la campagne anti-superstitieuse de 1941-1942. Pourtant, dans l'intimité des familles, yo prié la Vierge le matin et yo fait des offrandes aux lois le soir. Donc ça yo le schizophrénie spirituelle ça yo vivre douloureusement. Donc en pile haïtien craint pour yo pas condamné pour yo par le Dieu chrétien. Donc pour yo et puis s'il a pratiqué le vaudou mais yo pas capable abandonné en cette jour. Donc, depuis la constitution de 1987, qui te reconnaît officiellement le vaudou comme religion, et surtout depuis le tremblement de terre de 2010, là, vaudouard connaît une renaissance spectaculaire. Dans la catastrophe, les Haïtiens ont tourné massivement vers les prêtres vaudou, Ougan, Mambo, qui ont organisé le premier secours. Enterré moyo quand l'État lui-même était absent et fourni ça à l'Église catholique longtemps qui était lié à l'élite là pas capable d'offrir yo un lien direct avec ancêtre yo dans l'épreuve. Donc renaissance ça li emblématique de l'âme haïtienne, le traumatisme, donc le séisme, la mort de plus passer 200 000 monde de devenu le moment de réappropriation de ça qui était réprimé. Donc la douleur d'y ouvrir une brèche par brèche sa culture profonde là d'y remonter. Donc regardons quatrième fracture, c'est la mémoire de résistance et traumatisme collectif. On sait de la chaîne des traumatismes, l'histoire haïtienne, c'est une succession de catastrophes naturel et politique, que mémoire collective là l'est transformée en matrice identitaire. Si nous regardons, par exemple, révolution 1791-1804 là, comme traumatisme l'est provoqué, il parlait plus passé de 150 000 morts, selon estimation. Mais comme résistance, il y a la liberté obtenue au prix du sacrifice absolu. Si nous regardons événement identité de indemnité de 1825, 150 millions de francs à la France. Donc, comme traumatisme, c'est la dette de l'indépendance. Il y a un pays qui prend naissance li endetté pour droit li doit exister, pour droit li gagner pour exister. Et résistance là, li paye dette ça pendant 122 ans. Donc, malgré qui saignait économie. Comme événement, nous avons regardé l'occupation américaine 1915-1934, comme traumatisme qui créait l'humiliation nationale, racisme institutionnalisé, mais comme résistance, émergence de la négritude, aussi le noirisme haïtien avec Jean-Baptiste Mars. 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
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Donc ça veut dire qu'il n'y a pas jamais abandonné. Et en dernier lieu, nous avons regardé le tremblement de terre de 2010. Il a parlé de plus passé 200 000 morts et 1,7 million de déplacés. Mais la résistance, là, c'est la solidarité horizontale, débrouillard généralisé. Donc Haïti qui a levé. Donc, mémoire comme blessure qui pas jamais guéri. Donc ça qui caractérise mémoire haïtienne là, c'est incapacité li pour le refouler. Pas gagner de devoir de mémoire abstrait. Gagner une immersion quotidienne dans la mémoire par le biais du vaudou. Moyo toujours là. Par le biais des chansons, des proverbes, des récits familiaux. Donc mémoire ça est toujours là. Donc gagner et il parlait sociologue haïtien Lainec Urbon, il parlait de yon mémoire cicatricielle côté pléa li rete ouverte non pas par complaisance morbide mais parce que ouvrir pléa c'est seul moyen pour pas perdre du sens de ça te faire fort payer pour t'arriver libre. Donc mémoire blessée ça il produit une forme particulière de dignité, la dignité de ça qui pas vendre douleur li, qui pas laisser l'instrumentaliser mais qui refusait que li oublier li. Dans les familles haïtiennes, yo connaît nom de l'ancêtre qui était marché des kilomètres. Donc moun ça qui était Duvalier était torturé. Yo toujours a parlé de lui. Ça a eu qui était mort, mouru dans tremblement de terre. Et il a raconté des histoires à Timounio. Donc c'est comme ça, yo kembe mémoire yo. Évidemment, contrairement à une certaine psychologie occidentale qui valorisait le traumatisme individuel guéri par la thérapie, Haïti lui-même l'y pratiquait. Yon traumatologie collective par le rituel, la fête, la danse, le chant, le carnaval, la cérémonie vaudou, c'est des représentations thérapeutiques côté yon monte, l'on a monté yon pour yon exorciser collectivement la douleur. La rare qui c'est musique de riz pendant le carême, carnaval de Jacmel ou de Port-au-Prince, fête patronale, c'est pas seulement des divertissements. C'est des rituels de résilience côté communauté a li rassemblé après le fin disloqué danser ensemble après un tremblement de terre c'est dire nous toujours là nous toujours vivants nous tout pas mouri nous c'est un peuple encore et n'a pas recommencé la haïtienne comme dignité blessée et renaissance perpétuelle donc gagne quatre caractéristiques que nous sommes capables d'identifier comme la dignité blessée. Ça nous yo relé dignité blessée à li décliner premièrement yon fierté paradoxale. Fier c'est le premier peuple noir libre humilié d'être le plus pauvre des Amériques. Deux sentiments ça yo coexister ça yo yo pa résoudre problème nan. Li caractérise tout par autonomie forcée qui est abandonné par tous. Haïti te apprenne pour le débrouiller pour kont li. Débrouillardise ça c'est une fierté. Mais li aussi la marque d'un état absent. Il est caractérisé par une mémoire impossible à solder. Le passé, il n'est pas jamais passé.
révolution est encore présente dans la prière vaudou. L'occupation américaine a vécu dans la méfiance envers l'étranger. Duvalier a habité encore chaque haïtien qui a pu se passer 40 l'année. Un rapport à la mort familier en Haïti ou mourir jeune, ou mourir en pile monde mourir. Ou mourir bêtement souvent, ou la caillou ou prend une balle. Donc voisinage constant ça avec la mort, di produit un immun caustique. C'est ça qui fait une fête acharnée, une spiritualité sans fioriture. C'est ça qui fait, ouais, pendant un enterrement, donc, ouais, il y a des gens qui dansent, des rara, des bandes à pied. Donc, la renaissance perpétuelle, c'est comme si il y a qu'à utiliser une métaphore pour décrire l'âme haïtienne, c'est un coup, ça y aurait un cratère. Ça veut dire un volcan qui explosait, pas gagné qui poussait, terre à calciner, et pourtant dans le cratère ça.

du bâtiment écoulé. Yo réutilisé les croyances que l'église la t'a détruit et yo reparlé créole yo que l'école t'a con méprisé. L'âme haïtienne c'est une essence en mouvement. Finalement l'âme haïtienne c'est pas une essence fixe. C'est une énergie de transformation. Gain yo cité l'anthropologue Karen McCarthy Brown qui de vivre avec des prêtres vaudous pendant 20 ans. Il écrit haïtien et pas jamais demandé qui s'allier mais comment il va vivre journée aujourd'hui et comment il va honorer ça yo qui était précédé avant. Donc orientation ça entre le présent du danger et la présence des ancêtres produit ça que yo justement nommé dignité blessée et renaissance perpétuelle. Blessée parce que l'histoire pas jamais cessé frapper. Nous pas jamais cessé pour nous humilier nous, pour nous brutaliser nous. Mais dignité parce que nous refusons baisser la tête. Devenu c'est un art de vivre, une deuxième nature et perpétuel parce que chaque génération doit recommencer combat pour l'estime de soi et comme renaissance parce que malgré tout ou plutôt à travers tout quelque chose de vivant, de créatif, de joyeux même continue d'émerger. Évidemment la visite de fils aimé à la lumière de la haïtienne, n'a pas retourné à visite Premier ministre fils aimé au Vatican. C'est une démarche qui apparaît étrange à observateur extérieur. Mais elle est devenue lumineuse lorsqu'on replace dans l'identité de la dignité blessée. Fils aimé, lui, a demandé pape la prier pour Haïti, non pas seulement par ferveur catholique, c'est pas parce que fils aimé son gros catholique, mais parce que la dignité blessée reconnaître que Haïti pas capable de sortir seul. Mais elle refusait mendier. Mander une prière, c'est mander quelque chose que tout le monde capable bailler sans le pas perdre face. La renaissance perpétuelle fait confiance à l'avenir, même quand tout est effondré. Aller au Vatican alors que les gangs contrôlés puissent passer 80% de Port-au-Prince, c'est poser un acte de foi dans la possibilité de recommencer. La dualité créole-française, il permet de tout parler à pape la langue pouvoir français, tout en portant en soi le créole, la langue de la survie quotidienne. La mémoire traumatique, c'est que l'Église catholique dit historiquement participer à la domination, mais aussi que dans les moments les plus sombres, tremblement, chute des duvaliers, dit porter quelque chose, un soutien réel. Fils-aimé au Vatican, c'est donc un acte, ce que l'âme haïtienne fait depuis 1804. Tendre la main à sa qui humilie tout en gardant la fierté de sa qui par exemple accepté mourir. C'est ça Haïti, un pays qui n'est pas jamais guéri complètement mais qui refusait mourir non plus et qui dans l'espace entre la blessure et la renaissance il a inventé une façon d'être humain que le monde t'a fait bien pour le garder depuis près. Merci, à bientôt.

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Non, moi, c'est Jaco. Donc, pendant l'émission, vous allez nous 617-253-8810. Ou du moins, si vous avez un email, un courriel sur haiti@wmbr.org. haiti@wmbr.org. Haiti écrit H-A-I-T-I. 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
1: Pour te présenter une nouvelle là, c'était La Fontaine Orville. 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
2: 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Nassau Community College,
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2: 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Et, mais ce qui est certain, c'est que c'est une belle journée, moi, passée. 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Et moi, j'ai rencontré vraiment des Haïtiens qui vivent dans Massachusetts depuis plusieurs années, ou bien qui vivent à New York, tout, mais qui viennent dans le salon du livre-là. C'était une vraiment très, très belle journée. Et en tout cas, ça te permet de passer une bonne nuit et moi, en forme pour me parler avant l'âge matin.
1: 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Et puis plus tard, on a une activité qui a fait après-midi. 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Livre en relais États-Unis, mais nous. 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
1: 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C'est vendredi que t'as joué hein? 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
1: 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Est-ce que je me trompe? Parce que moi, mon petit Jean, même mon petit Jean, rien qu'à tout. 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
0: 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Moi, je ne vais pas oublier, Jean, le problème où vous voyez, ou dit que vous voyez, et ma force songer, ça vous dit maintenant, nous n'avons pas cette plaie, et puis nous n'avons pas buteur. Je résume, ça vous dit là, en une minute et demie à peu près. 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
0: Il y a 5 premiers, il y a 6 premiers. Il y a tout gros joueurs dans le monde à jouer pour eux. Ça, c'est 10 sous 10. Là. Après ça, il y a des gens qui 7-8 sous 10. Maroc, il y a des gens qui sont 7-8 sous 10. Yo. Vous comprenez? Ou après, et des pays tant qu'Uruguay, ils sont capables de

0: 7, 8 sous 10. Maintenant, il y a une équipe qui 1 sous 10. Moi-même, je pense que match que nous avons gagné contre Nicaragua, c'était match yon équipe 3 sous 10. Sous 10 que nous avons parlé. Pour moi-même, c'était niveau ça, équipe ça a été. Mais là, nous venons faire match amical en mois de mars qui se passe. Ça veut dire avril, mai, juin. Ça fait, allons dire, deux mois. Eh bien, moi, TOS, c'est une équipe 5 sous 10. C'est une équipe 5 et demi sous 10. Là, nous perdu 1-0 devant Tunisien. Et là, nous fait match nul avec 1-1. Là, nous battons Nouvelle-Zélande 4-0. Moi, ouais, 5,5 a commencé à approcher 6. Match Pérou, l'Iken Benou, même niveau, 5,5-6. Premier mi-temps, nous t'es capable de dire que nous t'es approché de 6 là. Bref, son équipe, dans cette phase nous y a là, dans j'ai pas moins, qui est capable compétitif, qui est capable de faire un match nul, qui est capable de redire là, ils font 0-0, ils font 1-1, face à moun qui pifou yo. Face à moun di point yo. Football comme ça, il y a des stratégies ou gagnent qui est capable de permettre de jouer avec plus gros. Donc, moi, quoi, moi, comprenne nous. Nous comprenne moi. Qu'on y a, so dia là, deux faiblesses ou ouais, yo. Question setup là, équipe là, ouais, que nous prenons deux goals sous qu'on est. Donc, gros problème à la fois de placement, gros problème à la fois d'exécution en l'air. Faut nous arriver en l'air pour nous pas perdre du duel aérien, yo. Donc, là, coach là gagne travail pour le faire sous balle arrêtée. D'abord, c'est éviter faire faute pour pas que coup franc dans zone carrière, éviter vouer ballon en corner n'importe qui gens, plutôt vouer ballon en touche ton vouer le corner. Ou en danger, plutôt c'est touche la lèpre au lieu de corner. Ça c'est une. Deuxièmement, on se dit que dans phase contre-attaque là, c'est vrai, gagner des combinaisons que équipe yo étudier dans entraînement pour capable faire les jouer. Ou capable ouais ça, mais toute équipe qui n'a niveau équipe haïtienne dans Kounia là avec entraîneur qui compte jouer là, il y a toujours gain cette play. Cette play a li à la fois défensif pour sortir avec ballon hein, arrière central là qu'on est pour le bail latéral là li, latéral là qu'on est premier côté pour le bail passe là, c'est tout droit devant lui, c'est pour demi ailier hein, pour pas retourner ballon en dedans terrain hein. Si au barré li, il est capable font passe longue pour attaquant pourtant à le prendre le long de la ligne. Bref, bon paquet de combinaisons, on équipe étudier pour li réciter sous terrain hein. Mais c'est pas ça seulement, c'est pas réciter seulement pour réciter, faut le imagination, faut le capable créer parce que sans étudier hein, l'autre là connaît le tout, il paraît pour où, donc l'elle paraît pour voir, faut gain imagination, faut gain créativité pour changer ça on t'a dit, ça on gagne par cœur ou le réciter là.
1: Et il faut jouer au game maîtrise, il faut jouer au game maîtrise ballon. Avec là les ballons en pied, il va pas laguer ballon comme ça.
0: Ça va gagner gros pied. Ça va gagner gros pied. Non, pas de gros pied dans l'équipe là. 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C'est certain. Pas de nèg qui a une technique tant que Messi. 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
1: 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Non,
0: 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Heureusement, c'est match amical, c'est pas match de compétition. 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Lenny Joseph a monté et pour Rascock là. Lui fait un gros goal sous passe que Frendi et Pierrot ont fait pour lui. Mais c'est vraiment, on t'a dit, un très haut niveau. Frendi Pierrot lui-même, lui était entré dans le match contre Nouvelle-Zélande. Là. Après ça, il a titularisé lui. Lui montré, lui a place lui, lui est capable de jouer, lui a fait goal, lui a mis pression sur l'équipe. 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Il était joué un morceau match contre Tunisie, il jouait tout match contre Islande là, il font goal, il jouait tout match contre équipe.
1: Ça veut dire là, nous gagnons pour le goal. 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
0: goal. Et puis, il fait goal hier. Et non, contre équipe
1: hier,
0: contre équipe Péroua. Donc, il y a 2 goals sur 4 matchs. Le monde fait 2 goals sur 4 matchs, c'est 50% ou fait, et ou son buteur. Ou son buteur. Maintenant, on a regardé, parce que vérité est sous tamboulier, 13 et juin là, ici, dans Foxborough, à Boston, et puis, nous parlons qui est-ce qui prend l'ouvre score pour Haïti, que c'est lui-même. Que c'est Lenny Joseph, que c'est Frendi Pierrot, c'est nous croyons que c'est 3 attaquants de pointe Sayo qui sont capables disponibles. Capables disponibles, ça veut dire que coach a gagné un choix entre lui mettre un seul dans yo et puis lui mettre deux autres joueurs accompagnés yo. Par exemple, t'as coupé Didson Lucius là et si jeune Jean Yuri les Providence là, ou bien le cas choisi pour le faire deux dans yo, auquel cas l'avion 4-4-2. 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Parce que nous avons pris 7 goals dans le match.
1: Moi, c'est 7 goals. Moi, c'est 7 goals nous avons pris, c'est peut-être.
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1: 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Il y a un aspect où on ne prend pas surprise, ou attaquer un petit groupe, mais un petit groupe qui est capable de plus haut que le groupe qui est même en face. Donc, il y a un type d'éléments qui peut parler de nature guérilla là. Mais en même temps, tout, il faut que vous commandez tout pour vous. Il faut que vous choisissiez et des bagailles précis dans un moment précis. Et donc, ça veut dire qu'il faut qu'il y ait des leaders, il faut qu'il y ait des avant-gardistes qui émergent par rapport avec période ça. 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